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Merci parce que choisi Radio Phénix International. Ces méditations et prières qui accompagnent dans ce moment ça. C'est sur vous, évangéliste Gerdine Ruiz, qui observe vous. Verset méditation nous dans l'édition ça. Vous voyez dans Romains 15, 33, Romains 16, verset 20. Romains 15, 33, que le Dieu de paix soit avec vous tous. Amen. Romains 16, 20. Le Dieu de paix écrasera bientôt Satan sous vos pieds. Que la grâce de notre Seigneur Jésus-Christ soit avec vous. Parole du Seigneur. Restez branchés Radio Phénix International. Nous retournons l'autre moment pour que nous rentrions dans la méditation passée à ça.

Pas oublier que vous écoutez Radio Phoenix International à l'heure de méditation et prière. Verset méditation dans le programme Sajodia trouvé dans Romains 15, verset 33, Romains 16, verset 20. 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

0: Votre émission de prédilection qui rentre chez vous. 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
1: Podium Chrétien, c'est un fond pour chrétiens tout partout. 1 Thessaloniciens 5, verset 23. 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

0: pour yo fin joindre Jésus, comme ça la vie va changer. Ça a été un très bon début. Je vous rappelle que Dieudonné Alphonse est notre invité spécial à cette édition de Podium Chrétien. Mais bien avant de le recevoir, qu'il vous plaise d'écouter Jesny Paul dans la musique Destination.
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M'a rappelé que Wapkouté Podium Chrétien, c'est en conception, réalisation et présentation avec Zami ou Fénix Michel qui remet en pile. Tant qu'on m'a été dit, ou invité spécial, non, c'est notre frère, l'artiste Dieudonné Delphonse de Miami, lui-même qui relâche un album qui relève Persévérance. M'a introduit Dieudonné avec musique qui relève Gain Joie la Caille, bon Dieu.

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0: 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Toujours pour rendez-vous ensemble avec nous. Plus que 12 ans, hein? Plus que 12 ans, nous avons brassé l'idée, nous avons bonjour information, et nous avons rassemblé information, et puis nous avons mis dans un bon contexte pour vous-même. C'est juste oui, pour ne pas bluffer, vous comprenez? Pour ne pas bon. Tant que si vous l'avez dit, c'est toujours dur. Hein? Pour ne pas pipi sous pio. Et puis après, pour dire que c'est l'applicable tombé, c'est ça que nous faisons, nous créons. Et encore une fois, nous avons une autre émission comme ça. Hein? Pareil, je viens de dire. Nous avons docteur psychologue Jesse Belizer qui est déjà en ligne ensemble avec nous. Nous avons salué Dr. Jesse. Nous avons dit comment lire, comment c'est bien été. 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
0: 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Pas jamais pas là avec nous. Et nous avons Madame Docteur Allégé avec toute famille. Il a toujours supporté l'activité ça. Fomdo et Doc Jesse, et je pensais que moi-même, je vraiment intéressé à aider la communauté. Je toujours voulu aider la communauté. Mais mon cher, je ne sais pas faire plus bien que Docteur Allégé. Bien que Docteur Allégé plus dans background que moi-même, vous comprenez? Mais il y a des voix non plus. Je pense que Docteur Allégé est plus actif que moi toujours en ce qui a trait à aider la communauté, non seulement Jacksonville à travers et à travers le monde, hein, depuis nous arrivés là-dedans. Donc, encore beaucoup de chapeau, Docteur Allégé. Beaucoup de chapeau pour Madame Ni. 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Et projet ça, son projet qui a commencé avec nous toutes. Et nous avons oublié Dr. Villevoix, tout effort qu'il fait pour que nous puissions arriver côté nous là. Dr. Villevoix, bien entendu, il n'est pas Jacksonville dans le moment. C'est ça qui fait nous avoir des moins de lui-même, ouais, c'est ça. Donc, quel que soit à côté qu'il y a, nous souhaitons bien, très bien. Donc, nous saluons Dr. Villevoix. Et nous souhaitons tout aller bien pour vous. Ouais. So, c'est ça. Et dans le moment, on a annoncé tout le monde que à cause de gros éclairs, l'oreille qui est dans la zone, le transmetteur FM, il y a un dommage que nous avons réparé. Et nous, très bientôt, là, nous avons l'autre transmetteur pour nous remplacer pendant ce temps réparé l'original. Là, okay? So, ça en cours et ça a passé nous là en bon petit temps. Ingénieur de travail, technicien de travail, mais jusqu'à présent, nous avons beaucoup gagné FM dans le bac, mais nous souhaitons que ce soit même là. 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Nous saluons tout le monde qui branché, nouveau branché radio. 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
1: 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Ils ont pris 400 000 dollars et puis ils mettent 600 000 dollars d'intérêt sur lui. 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Il va douce même. C'est sous souffre ou dit OK, soit on va plonger dans mon monde, on va payer 500 dollars par mois. 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Vous comprenez? Donc, n'a pas les 1 500 dollars, c'est 25 000 dollars, 20 à 25 000 dollars dans 10 ans. Soit dans 250 à 300 000 dollars, côté que vous pouvez aller ou acheter un caille pour 350 000 dollars cash, ou bien même si vous achetez un caille 400 000 dollars, ou pas même besoin de mortgage pour lui, ou pas
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1: 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Peut-être que vous allez mettre un. Combien? Vous allez mettre un 4, 40, 50 000 dollars sous lien, quoi, peut-être.
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0: Obligé, parce qu'on va qualifier pour le job là, non?
1: 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Donc, ça veut dire,
0: Il faut
1: mesdames et
0: parler
1: messieurs,
0: l'anglais, oui. Il faut parler l'anglais bien.
1: faut parler jargon, hein? 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
1: Et
0: parler langue.
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0: 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On a continué. Donc, en tout cas, on a appelé Mounio, transmetteur FM, non? 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Donc, restez branchés, là, il faut qu'on ait plus. 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
1: On est arrivé. Alors, mesdames et messieurs, c'est un plaisir pour nous être capables de dialoguer. 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
0: Très bien, donc Jessie, au nom des communautés, nous vous merci pour votre collaboration. Et tout le monde qui était branché, je vous dis à nous dire merci parce qu'on rend l'émission ça qui est venu aujourd'hui. Donc, après 12 ans, plus que 12 ans de service, nous avons avancé et nous sommes bien contents de nos bons feedbacks. Okay? Pour information, utilisez en faveur, okay? Parce que nous t'arrêtons pour faire progrès. Et si vous faites progrès, c'est nous qui faisons progrès, tout. C'est la communauté qui fait progrès, c'est le pays qui fait progrès. Donc, nous t'arrêtons que tout va aller bien pour vous. Okay? Et nous disons merci à toute l'équipe là et merci à Diego, Javier, docteur Allégé, à toute famille, avec toutes les amis, famille qui supportent.

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Toujours kembe pensée positive. 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Kembe parole ou positive. Parce que parole ou devenu comportement. Kembe comportement positif. Parce que comportement vin tourner habitude ou. Kembe habitude ou positif. Parce que habitude ou, li vin devenu valeur que ou gagne. Kembe valeur positive. Parce que valeur devenu destiné ou. Ça nous répéter li après un grand Gandhi Mahatma. C'est ça que Gandhi Mahatma apprend nous aujourd'hui. N'a pas dit merci parce que vous avez été branché. Au revoir et à la prochaine.